0: Lequel des anges a-t-il jamais vu ? Assieds-toi à ma droite.
1: Je passe de tes ennemis ton marchepied.
0: Ne sont-ils pas tous des esprits au service de Dieu ?
1: En faveur de ceux qui doivent hériter du salut.
0: Épître aux Hébreux, chapitre 2.
1: De peur que nous nous soyons emportés loin d'elle.
0: Et si la parole annoncée par des anges a reçu la foi, et si toutes ces émotions et toutes ces obéissances ont reçu un juste rétribution, comment échappons-nous en nous obligeant à silencer?
2: J'en ai un peu de

0: confirme une forme d'indépendance pour le KGB. Le KGB a pris soin de ne pas utiliser le nom indépendance pour ne pas irriter Belgrade et donner ainsi une chance à
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0: Et auquel des anges a-t-il jamais dit « Assieds-toi à ma droite »
1: Que je fasse de tes ennemis ton marchepied.
0: Ne sont-ils pas tous des esprits au service de Dieu?
1: En faveur de ceux qui doivent hériter du salut.
0: Épître aux Hébreux, chapitre 2.
1: De peur que nous ne soyons emportés loin d'elle.
0: Et si la parole annoncée par des anges a eu son effet, et si toutes ces émotions et toutes les émotions se reçoivent un jour pour la solution, comment échappons-nous
1: en nous obligeant à s'y renseigner?

0: la cuisinerie, on a donné à terme une forme d'indépendance pour le projet de l'eau. Le fait que le projet a pourtant pris soin de ne pas utiliser le mot indépendance pour ne pas hériter d'Allemagne et donner ainsi une chance à la
1: Hello.